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0: respect pour les réservations, s'il vous plaît.
1: Oui, monsieur. Vous serez combien?
0: Nous serons 4 personnes.
1: Avec plaisir, je note. 7 à Canon,

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